0: Quand vous avez mis LRG, vous saviez que vous étiez avec les meilleurs DJ du monde. Normal, c'est LRG Extravadance, c'est Martin avec vous. Le vendredi soir, on fait la fête avec les meilleurs DJ. Allo Carive, et là c'est Oliver Eldens, on y va.
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1: C'est Énergie Extravadance toute l'année, tout l'été. On vous a régalé avec les meilleurs DJ du monde, avec les meilleurs hit dance mixés. Et ben on va continuer cette année, je vous le dis. C'est Martin, je suis avec vous tous les week-ends. Et là jusqu'à 6h du mat, je peux vous dire qu'on est vraiment en mode Énergie Extravadance, en mode fête du week-end dès le vendredi. On termine l'été comme il faut avec Steve Aoki qui arrive dans une heure. Et juste avant, là, comme Cécile qui est à Toulouse, elle est en soirée avec Énergie. Elle m'a dit, allez c'est parti, on continue de faire la fête. Et ben oui, ça tombe bien parce que la voici Alok, c'est le troisième meilleur DJ du monde selon le classement officiel du DJ Mag Top 100. Autant vous dire qu'on va se faire plaisir ce soir. C'est Énergie, on y va.
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0: That's all we've got time for this week on Rave the World Radio. A huge thank you to everyone listening around the world. Keep supporting great music, and I'll be back with another episode before you know it.
1: Le Tuyau Énergie, on pense pas à la rentrée ici. Ben non, on est encore en mode fête du week-end, fête de l'été qui continue. Peut-être que vous profitez des vacances jusqu'au bout, vous avez bien raison. Là, c'est l'énergie extravagance qui continue jusqu'à 6h du matin. Et alors, je peux vous dire que là, pour terminer la nuit, on a pour vous les meilleurs DJ. Il y a Deadmau5 qui arrive dans même pas une heure. Et là, juste avant, je suis complètement fan. C'est le DJ américain Steve Aoki maintenant dans Énergie Extravagance.
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0: Signing off. Vous êtes sur NRJ, c'est vendredi soir ou samedi matin, ça dépend un peu comment vous voyez les choses. Là, il y a ceux qui sortent et qui se disent, bah oui, le week-end fait que démarrer. Et puis il y a ceux qui vont peut-être bosser en ce moment. Je vous souhaite plein de force. Dans tous les cas, vous avez mis NRJ, ça c'est le meilleur réflexe. Jusqu'à 6h, c'est Martin. Je vous joue les meilleurs hit dance mixés par les meilleurs DJ du monde. Autant vous dire qu'NRJ Extravadance, on est là pour ça, pour vous réveiller, que vous soyez à quelques heures du taf ou alors si vous faites la fête. Voici Deadmau5 maintenant dans NRJ Extravadance.
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0: Allez, on est parti. Démarrage du week-end, il est 6h, c'est LRJ, c'est Martin avec vous. Bonjour, bonjour. T'es pas vrai là. Que des stars, que des hits pour attaquer ce samedi sur LRJ. Zao, MC Solar avec Riviera et l'actu de votre week-end. On retrouve la rédac maintenant. It's music only, LRJ. On va faire des frayeurs comme ça à 6h du mat.
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0: Salut Julie.
2: Salut Martin, bonjour à tous. La France est coupée en deux ce samedi avec des nuages, quelques petites éclaircies, de la pluie au nord et au nord-ouest et beaucoup plus de soleil dans le reste du pays, surtout dans le sud. Pour les maximales, cet après-midi, comptez 21 degrés à Paris, Cherbourg, Reims et Alençon, 23 à Rennes et Belfort, 28 degrés à Toulouse, Marseille et Tarbes, 30 à Nice et jusqu'à 32 degrés à Ajaccio. Dernière ligne droite pour les Aoussiens sur la route. On a encore pas mal de retours de vacances ce week-end dans le pays à l'approche de la rentrée. C'est orange ce samedi dans le sens des retours selon Bison Futé. Ce sera plus fluide demain. En revanche, ce lundi est classé rouge en Ile-de-France. Il est conseillé par exemple d'éviter l'A10 à hauteur de Saint-Arnoult-en-Yvelines entre 14h et 18h. Même si on a essuyé pas mal de gros bouchons ces dernières semaines, il y a eu moins d'embouteillages cet été qu'en 2025 selon le site spécialisé TomTom. Les Français ont privilégié des vacances plus courtes et mieux réparties avec davantage d'anticipation pour éviter les week-ends de chassés-croisés. Dans l'actu aussi au Népal et au Tibet, après les coulées de boue dévastatrices survenues mercredi, plus de 2500 personnes, dont 4 Français, sont portées disparues. Le dernier bilan s'élève à 584 morts. Hier soir, les secours, sous la menace d'autres inondations, poursuivaient leurs recherches pour tenter de retrouver des rescapés. En sport, ils courent autour du fameux toit de l'Europe. Hier soir, les 2500 participants de l'Ultra Trail du Mont Blanc se sont élancés au départ de Chamonix. Les premiers coureurs devraient franchir la ligne d'arrivée de cette boucle de 174 km cet après-midi aux alentours de 16h. Des sportifs du monde entier relèvent ce défi qui traverse la France, l'Italie et la Suisse dans des conditions extrêmes, comme le manque de sommeil et des écarts d'altitude épuisants. Elle est censée incarner la joie et la bienveillance, mais en réalité, elle est vicieuse et cruelle. Dans le film d'horreur Buddy, sorti hier au ciné aux USA, une licorne orange ressemblant à une grande peluche est la mascotte d'une émission pour enfants. Mais elle est loin d'être aussi gentille qu'elle en a l'air. Pour l'instant, le film n'a pas encore de date de sortie chez nous, mais selon un site dédié au cinéma, il sortirait peut-être fin octobre. En attendant, vous avez la bande-annonce finale dévoilée récemment sur YouTube. La reine est de retour. Céline Dion est arrivée en France hier en atterrissant sur l'heure du midi à Paris à l'aéroport du Bourget. Des centaines de fans l'attendaient avec impatience devant son hôtel dans le 8e arrondissement. La star québécoise a posé ses valises dans la capitale entourée de ses enfants, les jumeaux Eddie et Nelson, 2 semaines avant sa série de concerts. Son premier show est programmé le 12 septembre à la Plénitude Arena, près de la Défense. C'est la fin de ce flash. Bon réveil sur Énergie.

Caroline. Oh oui, il fait bien du bien ce réveil. Vous êtes déjà sur la route avec Énergie, route du retour. Bien évidemment, on sonne la fin des vacances. Bon, je vous le dis, je suis dans le même cas que vous. Voilà, on est tous ensemble ce matin, on est dans le même bateau. Et ça tangue. Pour se motiver, les hits numéro 1 sont sur Énergie. Voilà Avicii, le banger du week-end. Et puis Teddy Swims que voici juste avant.

0: celui-là. Le gros hit d'Avicii là sur Energy, Martin au micro, salut. Let's go. Bon, j'espère que tout va bien ce matin, 6-10 de l'été énergie, parce que oui, c'est toujours l'été et je peux vous le dire que Louane profite bien de son été entre les dates de festival partout en France, les vacances, que du kiff pour Louane que vous allez retrouver très vite pour la suite des hits numéro 1. Louane et puis Farouko ainsi que vos infos à l'admi sur énergie, bougez pas.
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1: Et la rythme l'été comme jamais, je vous passe Mauvais Joe sur LRG juste après l'actu quasi 6h30, on y va.
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1: Les infos et la météo, salut Julie.
3: Salut Martin, bonjour à tous. Ce samedi, le pays est divisé en deux avec des nuages, quelques petites éclaircies et de la pluie au nord et au nord-ouest. Beaucoup plus de soleil dans le reste du pays, surtout dans le sud. Des averses orageuses sont attendues à Lille. Pour les maximales, cet après-midi, comptez 21 degrés à Paris, Chaumont, Tours et La Rochelle, 23 à Rennes et Belfort, 28 degrés à Toulouse, Marseille et Tarbes, 30 degrés à Nice et jusqu'à 32 à Ajaccio. Un coup d'œil sur la route, la circulation sera assez dense ce samedi en France à l'approche de la rentrée. Bison Futé classe la journée orange, ce sera plus calme demain. En revanche, ce lundi, ce sera rouge en Ile-de-France. Il est conseillé d'éviter la 10 à hauteur de Saint-Arnoult-en-Yvelines entre 14h et 18h. Dans l'actu aussi, les secours continuent de rechercher des rescapés au Népal et au Tibet. Après les coulées de boue dévastatrices survenues mercredi, plus de 2500 personnes, dont 4 Français, sont portées disparues. Le dernier bilan s'élève désormais à 623 morts. Et face à l'urgence, Handicap International vient d'ouvrir une collecte de dons pour soutenir les sinistrés. Selon les autorités népalaises, plus de 10 000 foyers ont besoin d'aide. Le sport en foot, le PSG, nouvel adepte des remontadas en Ligue 1. Hier soir, Paris s'est encore fait peur en arrachant le match nul 2 partout face à Lille dans le temps additionnel. Aujourd'hui, suite de la deuxième journée avec le déplacement de Lens à Strasbourg ou encore la réception du Havre à Lyon. The Cure traverse la France après s'être produit sur la scène du festival Pagaille à Bordeaux hier soir. Le célèbre groupe britannique se dirige près de la capitale pour rejoindre Rock en Seine demain. L'occasion d'écouter en live notamment Euphorest, le morceau culte du film L'amour ouf de Gilles Lelouch. Une journée pour les sorciers et les moldus. Retour à Poudlard, c'est l'événement organisé ce samedi au château de Versailles pour fêter les 25 ans du premier film de la saga Harry Potter. Des animations sont prévues et notamment des rencontres avec certains doubleurs français. Dove Milstein a prêté sa voix pendant 10 ans au personnage de Drago Malfoy, l'un des rivaux d'Harry. Il en garde de beaux souvenirs.
4: T'imagines, t'as 12 ans, t'es avec tes potes, t'es en train de doubler dans Harry Potter, du coup tu vas pas à l'école pendant 2 semaines, donc c'est le bonheur, c'est le paradis quoi. Il y a plein de bons souvenirs en fait, de où on a bien rigolé, plus particulièrement les premiers, parce que les premiers, on était vraiment tous ensemble. Les enfants, on était regroupés et on doublait le film un peu scène par scène tous ensemble, puis de découvrir aussi la saga comme ça, enfin il y avait quelque chose de très... à la fois il y avait la jeunesse, de l'innocence du fait de notre âge, mais également un petit peu la réalité, qu'on faisait quelque chose de vraiment exceptionnel.
3: Une interview de Samantha Baumzesser. Retour à Poudlard, c'est aujourd'hui au château de Versailles. C'est la fin de ce flash. Bon réveil sur Énergie.

0: Il était de retour mercredi sur Énergie en direct. Il vous avait manqué, bah nous aussi, c'est Manu. 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Et puis peut-être votre salaire doublé, ça bouge pas. 7h05, votre rendez-vous à ne pas manquer. Là, vous envoyez dès maintenant salaire par SMS au 7-10-12. Et puis pour la suite, voilà ceux qui sont en plein Rose Festival en ce moment du côté de Toulouse. Big Flo Oli arrive sur Énergie avec UGEL.
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0: Bonne matinée, bon réveil, 6-10 de l'été énergie. Je m'appelle Martin, vous jouez les meilleurs hits ici avec le classique de Britney Spears. Ça s'est aimé très très fort. Juste après la météo et votre horoscope énergie du jour.
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0: Oui, on démarre avec les béliers. Vous êtes dans une forme olympique. Rien ne peut vous arrêter. Votre secret, vous assumez tous les aspects de votre corps et de votre personnalité. Les taureaux en couple, une jolie surprise vous rapproche naturellement de l'un de l'autre. Vous profitez sereinement de cette journée. Les gémeaux, votre sens de l'investissement total dans la vie professionnelle et familiale se répercute dans votre gestion de la forme physique. Vous vous lancez totalement dans une activité sportive avec une forte envie de vous dépasser. Les cancers, célibataires, vous sentez un besoin d'authenticité dans votre quête de l'amour. Les rencontres superficielles vous lassent, restez fidèles à vous-même et à vos valeurs. Les lions, votre partenaire pourrait vous surprendre en vous proposant une sortie insolite. Pour les célibataires, attendez-vous à une rencontre singulière. Les vierges, votre détermination à prendre votre vie amoureuse en main vous mène vers de nouvelles expériences. Vous testez toutes les opportunités en ce samedi. On continue avec les balances. Si vous êtes célibataire, les astres sont aujourd'hui propices à l'action. Si vous faites traîner les choses ou n'osez pas aller vers quelqu'un, le contexte vous est très favorable. Les scorpions, fitness, musculation, vous voulez tout essayer pour parvenir à retrouver un tonus. Un bon sommeil et une alimentation saine vous aideront à atteindre vos objectifs. Les sagittaires, une sortie improvisée ou une soirée romantique à la maison, vous êtes heureux dans votre bulle d'amour. Les célibataires osent enfin se lancer, c'est votre moment. Les capricornes, d'humeur romantique, vous passerez une bonne partie de la journée à préparer une douce surprise à votre moitié si vous êtes en couple. Les verseaux, la forme physique est là, mais un coup de fatigue n'est pas à exclure. Votre état mental influe sur votre physique. Délestez-vous de vos préoccupations en parlant avec vos proches. Vous retrouverez un esprit plus léger. On termine avec les poissons, célibataires. Le grand amour ne se présente pas aujourd'hui. Vous vous montrez assez exigeant. Décontractez-vous et faites preuve de plus de souplesse. On y va avec la météo. Comment ça se passe dans le ciel aujourd'hui, Julie ?
2: Eh ben, c'est ambiance mi-figue, mi-raisin aujourd'hui, avec une France coupée en deux. Ce samedi, on a des nuages, quelques petites éclaircies et de la pluie au nord et au nord-ouest. Et beaucoup plus de soleil dans le reste du pays, surtout dans le sud. Pour les maximales, cet après-midi, comptez 21 degrés à Paris, Cherbourg, Tours, Reims et Alençon. 23 à Rennes et Belfort, 28 degrés à Toulouse, Marseille et Tarbes, 29 à Perpignan, 30 à Nice et jusqu'à 32 degrés à Ajaccio.
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0: Allez debout, 7h passées de 1 minute sur Énergie. Vous n'êtes toujours pas réveillé. Oula, pas bien. Eh oui, il va falloir reprendre le rythme du boulot, se coucher tôt, se lever tôt aussi. Enfin bref, que du bonheur. On va écouter Marc Aubord là sur Énergie avec Jungle et Emma pour la suite. It's music only, Énergie. Et juste avant le point sur l'info comme chaque demi-heure.
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0: Et salut Julie.
2: Et salut Martin, bonjour à tous. La France est coupée en deux ce samedi avec des nuages, quelques petites éclaircies et de la pluie au nord et au nord-ouest. Beaucoup plus de soleil dans le reste du pays, surtout dans le sud. Pour les maximales, cet après-midi, comptez 21 degrés à Paris, Cherbourg, Reims et Alençon, 23 à Rennes et Belfort, 28 degrés à Toulouse, Marseille et Tarbes, 30 à Nice et jusqu'à 32 degrés à Ajaccio. Si de nombreux parents font les magasins ce week-end pour terminer les achats de fournitures scolaires, il y a encore pas mal de familles sur la route dans le sens des retours ce samedi, à quelques jours de la rentrée. C'est orange aujourd'hui dans le sens des retours. Selon Bison Futé, ce sera plus fluide demain. En revanche, ce lundi est classé rouge en Île-de-France. Il est conseillé d'éviter la 10 à hauteur de Saint-Arnoult-en-Yvelines entre 14h et 18h. Au Népal et au Tibet, le bilan s'élève désormais à plus de 620 morts. Après les coulées de boue dévastatrices survenues mercredi, plus de 2400 personnes, dont 4 Français, sont portées disparues. Hier soir, les secours, sous la menace d'autres inondations, continuaient leurs recherches pour tenter de retrouver des rescapés. Le défi d'une vie. Hier soir, les 2500 participants de l'Ultra Trail du Mont Blanc se sont élancés au départ de Chamonix. Les premiers coureurs devraient franchir la ligne d'arrivée de cette boucle de 174 km qui fait le tour du célèbre Toit de l'Europe cet après-midi aux alentours de 16h. Des sportifs du monde entier relèvent ce défi qui traverse la France, l'Italie et la Suisse dans des conditions extrêmes comme la privation de sommeil et des écarts d'altitude épuisants. Il fait l'unanimité sur la plateforme de streaming mise en ligne il y a plusieurs semaines. Le film de si remarquables créatures a déjà attiré plus de 40 millions de spectateurs sur Netflix. Un joli score pour ce drame adapté d'un roman à succès. On suit l'histoire d'une veuve âgée qui se lie d'amitié avec une pieuvre géante. Au casting, on retrouve notamment Sally Field qui a remporté 2 Oscars de la meilleure actrice au cours de sa carrière. Alors, on n'attend pas Patrick, ou plutôt Franck Dubosc qui est passé de la table du camping à la table du festival du film francophone d'Angoulême. Le président du jury de la compétition annoncera le palmarès 2026 ce soir lors de la cérémonie de clôture. 10 films sont en lice, notamment le drame Si tu penses bien, avec Géraldine Nakache devant et derrière la caméra. Standing ovation. Céline Dion a posé ses valises en France hier après avoir atterri sur l'heure du midi à Paris, à l'aéroport du Bourget. Des centaines de fans l'attendaient sagement devant son hôtel dans le 8e arrondissement pour faire des selfies et signer quelques autographes. La star québécoise est arrivée dans la capitale entourée de ses enfants 2 semaines avant sa série de concerts. Son premier show est prévu le 12 septembre à la Plénitude Arena, près de la Défense. C'est la fin de ce flash. Bon réveil sur Énergie.

J'adore. Ça, ça met de bonne humeur pour attaquer la journée. Marc Ambor sur Energy. Tiens, je lis vos messages ce matin à la radio Insta Energy de Music Only. On fait un coucou à Clémence du côté de Strasbourg qui s'est levé tôt ce matin en direction Europa Park. Oui, ça c'est cool. Profitez bien les gars, les filles. Et puis sur la route, vos hits préférés s'enchaînent. Je vous joue Offenbach juste après le featuring de DC's et Théodora maintenant sur Energy.

0: 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Avant vos infos à 7h30, David Guetta et Tibbs arrivent sur énergie.
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0: Que des bangers, ici les hits numéro 1 sur Energy ce matin. Mauvais Joe se prépare dans 3 minutes et avant, voici l'actu.
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0: Allez, les infos et la météo, salut Julie.
2: Salut Martin, bonjour à tous. Ce samedi, le pays est divisé en deux avec des nuages, quelques petites éclaircies et de la pluie au nord et au nord-ouest. Et beaucoup plus de soleil dans le reste du pays, surtout dans le sud. Des averses orageuses sont attendues à Lille. Pour les maximales, cet après-midi, comptez 21 degrés à Paris, Chaumont, Tours et La Rochelle. 23 à Rennes et Belfort. 28 degrés à Toulouse, Marseille et Tarbes. 30 à Nice et jusqu'à 32 à Ajaccio. Vous êtes peut-être déjà sur la route pour rentrer chez vous. La circulation sera assez dense ce samedi en France dans le sens des retours à l'approche de la rentrée. Demain, ce sera plus calme, mais ce lundi est classé rouge en région parisienne. Dans l'actu aussi, les secours redoublent d'efforts pour évacuer les rescapés au Népal et au Tibet. Après les coulées de boue dévastatrices survenues mercredi, plus de 2400 personnes, dont 4 Français, sont portées disparues. Le dernier bilan s'élève désormais à 626 morts. Et pour soutenir les sinistrés, Handicap International vient d'ouvrir une collecte de dons. Selon les autorités népalaises, plus de 10 000 foyers ont besoin d'aide. De son côté, l'Union européenne a promis de débloquer 2 millions d'euros pour soutenir les victimes. Le sport, le foot et la suite de la deuxième journée de Ligue 1 ce samedi avec plusieurs affiches. On a Strasbourg-Lens, Le Havre-Lyon et Brest-Toulouse. Hier, Lille n'a pu faire mieux qu'un match nul face au PSG de partout. Les Lillois menaient pourtant 2-0 avant d'être rejoints dans le temps additionnel. Une entrée remarquée, Céline Dion est arrivée en France hier, 15 jours avant sa série de concerts. Des centaines de fans l'attendaient avec impatience devant son hôtel parisien. Son premier show est programmé le 12 septembre à la Plénitude Arena, près de la Défense. Et direction Poudlard, pour célébrer les 25 ans du premier film Harry Potter, le château de Versailles accueille un grand événement autour de la saga aujourd'hui. Plusieurs animations sont au programme et notamment des rencontres avec certains doubleurs, comme par exemple Dove Milstein, la voix française de Drago Malfoy, l'un des rivaux d'Harry. Le comédien a incarné ce personnage tout au long de la saga. Dès l'âge de 12 ans, il a donc grandi avec lui.
3: Entre le 2 et le 3, il y a eu un an et demi et j'ai mué. Donc j'avais ma voix beaucoup plus grave. Et en fait, je me suis dit, mais ils vont me remplacer, c'est mort, je pourrais plus le faire. Mais en fait, ce qui est bête, parce que le comédien grandit lui aussi. Et Dieu merci, on a, on a grandi ensemble. Donc il a mué exactement en même temps. Donc pareil dans le 3, lui aussi, ça, il a sa voix grave d'un coup. Donc c'était assez drôle, cette réflexion-là. Mais oui, on s'est suivi pendant 10 ans. Et en fait, c'était très intéressant de pouvoir faire toute la saga comme ça, de le faire évoluer.
2: L'événement retour à Poudlard, c'est aujourd'hui au château de Versailles. C'est la fin de ce flash. Bonne matinée sur Énergie.

0: Et quand on vous dit que tu es énergie à la rentrée, on fait pas les choses à moitié, non, non. 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Pour le retour des hits, Tyke et Clan débarquent sur Energy au top.
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0: 3 micros, bienvenue sur Allergy, on se prépare le nouveau R&B Boy pour la suite des hits Maneskin aussi et la météo avec l'horoscope de ce week-end.
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0: On démarre avec les béliers, vous êtes dans une forme olympique. Rien ne peut vous arrêter, votre secret, vous assumez tous les aspects de votre corps et votre personnalité. Les taureaux en couple, une jolie surprise vous rapproche naturellement l'un de l'autre. Vous profitez sereinement de cette journée. Les gémeaux, votre sens de l'investissement total dans la vie professionnelle et familiale se répercute dans votre gestion de la forme physique. Les cancers célibataires, vous sentez un besoin d'authenticité dans votre quête de l'amour. Les rencontres superficielles vous lassent. Restez fidèle à vous-même et à vos valeurs. Les lions, votre partenaire pourrait vous surprendre en vous proposant une sortie insolite. Pour les célibataires, attendez-vous à une rencontre singulière. Les vierges, votre détermination à prendre votre vie amoureuse en main vous mène vers de nouvelles expériences. Vous testez toutes les opportunités en ce samedi. Les balances, si vous êtes célibataire, les astres sont aujourd'hui propices à l'action. Si vous faites traîner les choses ou n'osez pas aller vers quelqu'un, le contexte vous est très favorable. Les scorpions, fitness, musculation, vous voulez tout essayer pour parvenir à retrouver du tonus. Un bon sommeil et une alimentation saine vous aideront à atteindre vos objectifs. Les sagittaires, une sortie improvisée ou une soirée romantique à la maison, vous êtes heureux dans votre bulle d'amour. Les célibataires osent enfin se lancer, c'est votre moment. Les capricornes, d'humeur romantique, vous passerez une bonne partie de la journée à préparer une douce surprise à votre moitié si vous êtes en couple. Les verseaux, la forme physique est là, mais un coup de fatigue n'est pas à exclure. Votre état mental influe sur votre physique. Délestez-vous de vos préoccupations en parlant avec vos proches. Vous retrouverez un esprit plus léger. Et on termine enfin avec les poissons célibataires. Le grand amour ne se présente pas aujourd'hui. Vous vous montrez assez exigeant. Décontractez-vous et faites preuve de plus de souplesse. Un petit coup d'œil dans notre ciel avec Julie, comment ça se passe?
2: Eh ben écoute, c'est 50-50 aujourd'hui avec une France coupée en deux. Ce samedi, on a de la grisaille, un peu de vent, des éclaircies et de la pluie au nord et au nord-ouest. Et beaucoup plus de soleil dans le reste du pays, surtout dans le sud. Pour les maximales, cet après-midi, comptez 21 degrés à Paris, Cherbourg, Tours, Reims et Alençon, 23 à Rennes et Belfort, 28 à Toulouse, Marseille et Tarbes, 29 degrés à Perpignan, 30 à Nice et jusqu'à 32 degrés à Ajaccio.
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0: c'est le 6-10 de l'été, tout va bien. On va écouter Shakira et Riviera dans un instant. Et avant, c'est les infos sur Allergie. 8h01. 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
0: Et salut Julie.
2: Et salut Martin, bonjour à tous. La France est coupée en deux ce samedi avec des nuages, quelques petites éclaircies et de la pluie au nord et au nord-ouest. Et beaucoup plus de soleil dans le reste du pays, surtout dans le sud. Pour les maximales cet après-midi, comptez 21 degrés à Paris, Cherbourg, Reims et Alençon, 23 à Rennes et Belfort, 28 degrés à Toulouse, Marseille et Tarbes, 30 à Nice et jusqu'à 32 à Ajaccio. Dernière ligne droite pour les Aoussiens sur la route. On a encore pas mal de retours de vacances ce week-end dans le pays à l'approche de la rentrée. C'est orange ce samedi dans le sens des retours selon Bison Futé. Ce sera plus fluide demain. En revanche, ce lundi est classé rouge en Ile-de-France. Il est conseillé d'éviter la 10 à hauteur de Saint-Arnoult-en-Yvelines entre 14h et 18h. Même si on a essuyé pas mal de gros bouchons ces dernières semaines, il y a eu moins d'embouteillages cet été qu'en 2025 selon le site spécialisé TomTom. Les Français ont privilégié des vacances plus courtes et mieux réparties avec davantage d'anticipation pour éviter les week-ends de chassés-croisés. Dans l'actu aussi au Népal et en Chine, après les coulées de boue dévastatrices survenues mercredi, près de 3000 personnes, dont 4 Français, sont portées disparues. Au total, le dernier bilan s'élève à 633 morts. Hier soir, les secours, sous la menace d'autres inondations, poursuivaient leurs recherches pour tenter de retrouver des rescapés. En sport, ils courent autour du fameux toit de l'Europe. Hier soir, les 2500 participants de l'Ultra Trail du Mont Blanc se sont élancés au départ de Chamonix. Les premiers coureurs devraient franchir la ligne d'arrivée de cette boucle de 174 km cet après-midi aux alentours de 16h. Des sportifs du monde entier relèvent ce défi qui traverse la France, l'Italie et la Suisse dans des conditions extrêmes comme le manque de sommeil et des écarts d'altitude épuisants. Elle est censée incarner la joie et la bienveillance, mais en réalité elle est vicieuse et cruelle. Dans le film d'horreur Buddy, sorti hier au ciné aux USA, une licorne orange ressemblant à une grande peluche et la mascotte d'une émission pour enfants. Mais elle est loin d'être aussi gentille qu'elle en a l'air. Pour l'instant, le film n'a pas encore de date de sortie chez nous, mais selon un site dédié au cinéma, il sortirait peut-être fin octobre. En attendant, vous avez la bande-annonce finale dévoilée récemment sur YouTube. La reine est de retour. Céline Dion est arrivée en France hier en atterrissant sur l'heure du midi à Paris à l'aéroport du Bourget. Des centaines de fans l'attendaient avec impatience devant son hôtel dans le 8e arrondissement. La star québécoise a posé ses valises dans la capitale entourée de ses enfants, les jumeaux Eddie et Nelson, 2 semaines avant sa série de concerts. Son premier show est programmé le 12 septembre à la Plénitude Arena près de la Défense. C'est la fin de ce flash. Bonne journée sur Énergie.

Bon week-end avec la playlist Allergy, les hits numéro 1, il est 8h10. Vous avez peut-être déjà pris la route, Bison Futé Orange sur ce samedi partout en France pour les retours. Quelques bouchons à prévoir et puis la meilleure radio pour vous accompagner. Allergy, les hits numéro 1 à fond. On se réveille avec Gims et Mauvais Joe maintenant.

0: C'est samedi, c'est Énergie, vous avez choisi la bonne radio ce matin. Bon courage à ceux qui partent bosser. Il y a beau goût de la rentrée pour certains. Et ça a piqué lundi, hein, revoir les collègues, rencontrer les petits nouveaux, demander une augmentation de salaire à son boss et se la faire refuser. Bon bref, on n'est pas rendu là. Là, on profite du week-end avec les plus gros hits sur Énergie. La superstar Taylor Swift débarque avec aussi Farruko. Faut rester ici.
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0: Il était jeudi au Rose Festival avec Energy. Moziman arrive dans la meilleure playlist du week-end. La reprise de Gaëtan Roussel derrière les infos. Il est 8h30, tout pile, on y va.
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0: Salut Julie.
2: Salut Martin, bonjour à tous. Ce samedi, le pays est divisé en deux avec des nuages, quelques petites éclaircies et de la pluie au nord et au nord-ouest. Beaucoup plus de soleil dans le reste du pays, surtout dans le sud. Des averses orageuses sont attendues à Lille. Pour les maximales cet après-midi, comptez 21 degrés à Paris, Chaumont, Tours et La Rochelle, 23 à Rennes et Belfort, 28 à Toulouse, Marseille et Tarbes, 30 degrés à Nice et jusqu'à 32 à Ajaccio. Un coup d'œil sur la route, la circulation est assez dense ce samedi en France à l'approche de la rentrée. Bison futé classe la journée orange, ce sera un peu plus calme demain. En revanche, ce lundi, ce sera rouge en Ile-de-France. Il est conseillé d'éviter l'A10 à hauteur de Saint-Arnoult-en-Yvelines entre 14h et 18h. Dans l'actu aussi, les secours continuent de rechercher des rescapés au Népal et en Chine. Après les coulées de boue dévastatrices survenues mercredi, plus de 3000 personnes, dont 4 Français, sont portées disparues. Le dernier bilan s'élève désormais à 633 morts. Et face à l'urgence, Handicap International vient d'ouvrir une collecte de dons pour soutenir les sinistrés. Selon les autorités népalaises, plus de 10 000 foyers ont besoin d'aide. Le sport en foot, le PSG, nouvel adepte des remontadas en Ligue 1. Hier soir, Paris s'est encore fait peur en arrachant le match nul 2-2 face à Lille dans le temps additionnel. Aujourd'hui, suite de la deuxième journée avec le déplacement de Lens à Strasbourg ou encore la réception du Havre à Lyon. The Cure traverse la France après s'être produit sur la scène du festival Pagaille à Bordeaux hier soir. Le célèbre groupe britannique se dirige près de la capitale pour rejoindre Rancancène demain. L'occasion d'écouter en live notamment Euphorest, le morceau culte du film L'amour ouf de Gilles Lellouche. Une journée pour les sorciers et les moldus. Retour à Poudlard, c'est l'événement organisé ce samedi au château de Versailles pour fêter les 25 ans du premier film de la saga Harry Potter. Des animations sont programmées et notamment des rencontres avec certains doubleurs français. Dove Milstein a prêté sa voix pendant 10 ans au personnage de Drago Malfoy, l'un des rivaux d'Harry. Il en garde de beaux souvenirs.
3: T'imagines, t'as 12 ans, t'es avec tes potes, t'es en train de doubler dans Harry Potter, du coup tu vas pas à l'école pendant 2 semaines. Donc c'est le bonheur, c'est le paradis quoi. Il y a plein de bons souvenirs en fait, de où on a bien rigolé. Plus particulièrement les premiers, parce que les premiers, on était vraiment tous ensemble. Les enfants, on était regroupés et on doublait le film un peu scène par scène tous ensemble. Puis de découvrir aussi la saga comme ça, enfin il y avait quelque chose de très... à la fois il y avait la jeunesse, de l'innocence du fait de notre âge, mais également un petit peu la réalité. Qu'on faisait quelque chose de vraiment exceptionnel.
2: Une interview de Samantha Baumzesser, retour à Poudlard, c'est aujourd'hui au château de Versailles. C'est la fin de ce flash. Bonne journée sur Énergie.

0: Énergie, ça c'est de l'info qu'on aime. Le nouvel hymne de la Starac sera une musique de Céline Dion. Ouais, alors pas plus d'infos pour l'instant aussi en courant sur Énergie si vous n'avez pas eu vos places tiens pour l'un de ses concerts à la rentrée à Paris. 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Bonne chance, vous bougez pas, on se prépare Daft Punk sur Énergie et puis mauvais Joe, c'est la suite.
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0: Premier sur les nouveaux hits, je vous fais découvrir sur Énergie le nouveau Joseph Kamel avec Vita, nouveau hit Énergie. Derrière la météo et puis l'horoscope du jour.
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0: On est parti avec les béliers, vous êtes dans une forme olympique, rien ne peut vous arrêter, votre secret. Vous assumez tous les aspects de votre corps et de votre personnalité. Les taureaux en couple, une jolie surprise vous rapproche naturellement l'un de l'autre. Vous profitez sereinement de cette journée. Les gémeaux, votre sens de l'investissement total dans la vie professionnelle et familiale se répercute dans votre gestion de la forme physique. Vous vous lancez totalement dans une activité sportive avec une forte envie de vous dépasser. Les cancers célibataires, vous vous sentez un besoin d'authenticité dans votre quête de l'amour. Les rencontres superficielles vous lassent, restez fidèle à vous-même et à vos valeurs. Les lions, votre partenaire pourrait vous surprendre en vous proposant une sortie insolite. Pour les célibataires, attendez-vous à une rencontre singulière. Les vierges, votre détermination à prendre votre vie amoureuse en main vous mène vers de nouvelles expériences. Vous testez toutes les opportunités en ce samedi. Les balances, si vous êtes célibataire, les astres sont aujourd'hui propices à l'action. Si vous faites traîner les choses ou n'osez pas aller vers quelqu'un, le contexte vous est très favorable. Les scorpions, fitness, musculation, vous voulez tout essayer pour parvenir à retrouver du tonus. Un bon sommeil et une alimentation saine vous aideront à atteindre vos objectifs. Les sagittaires, une sortie improvisée ou une soirée romantique à la maison. Vous êtes heureux dans votre bulle d'amour. Les célibataires osent enfin se lancer. C'est votre moment. Les capricornes, d'humeur romantique, vous passerez une bonne partie de la journée à préparer une douce surprise à votre moitié si vous êtes en couple. Les verseaux, la forme physique est là, mais un coup de fatigue n'est pas à exclure. Votre état mental influe sur votre physique. Délestez-vous de vos préoccupations en parlant avec vos proches. Et enfin, pour terminer, les poissons, célibataires, le grand amour ne se présente pas aujourd'hui. Vous vous montrez assez exigeant, décontractez-vous et faites preuve de plus de souplesse. Un coup d'œil sur la météo avec Julie, comment ça se passe?
2: Alors, ambiance mi-figue, mi-raisin aujourd'hui avec une France coupée en deux ce samedi. On a des nuages, quelques petites éclaircies, des gouttes au nord et au nord-ouest. Et beaucoup plus de soleil dans le reste du pays, surtout dans le sud. Pour les maximales, cet après-midi, comptez 21 degrés à Paris, Cherbourg, Tours, Reims et Alençon. 23 à Rennes et Belfort, 28 degrés à Toulouse, Marseille et Tarbes, 29 à Perpignan, 30 à Nice et jusqu'à 32 degrés à Ajaccio.
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0: samedi 29 août en direct sur NRJ. J'aime pas trop cette date. Pas fan. Pour la rentrée. Ah bref, parlons pas de rentrée. Profitons des hits numéro 1 sur NRJ. On prend le café avec Lucenzo et BTS. Juste avant, informons-nous. 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Toute l'actu sur NRJ, 9h passé, c'est parti.
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0: Salut Julie.
2: Salut Marc.

0: Bonjour à tous, la France est coupée en deux ce samedi avec des nuages, quelques petites éclaircies et des averses au nord et au nord-ouest. Beaucoup plus de soleil dans le reste du pays, surtout dans le sud. Pour les maximales, cet après-midi, comptez 21 degrés à Paris, Cherbourg, Reims et Alençon, 23 à Rennes et Belfort, 28 degrés à Toulouse, Marseille et Tarbes, 30 degrés à Nice et jusqu'à 32 à Ajaccio. Si de nombreux parents font les magasins ce week-end pour terminer les achats de fournitures scolaires, il y a encore pas mal de familles sur la route dans le sens des retours ce samedi à quelques jours de la rentrée. C'est orange aujourd'hui dans le sens des retours selon Bison Futé, ce sera plus fluide demain. En revanche, ce lundi est classé rouge en Ile-de-France. Il est conseillé d'éviter l'A10 à hauteur de Saint-Arnoult-en-Yvelines entre 14h et 18h. Au Népal et en Chine, le bilan s'élève désormais à plus de 630 morts après les coulées de boue dévastatrices survenues mercredi. Plus de 3000 personnes, dont 4 Français, sont portées disparues. Hier soir, les secours, sous la menace d'autres inondations, continuaient leur recherche pour tenter de retrouver des rescapés. Le défi d'une vie, hier soir, les 2500 participants de l'Ultra Trail du Mont Blanc se sont élancés au départ de Chamonix. Les premiers coureurs devraient franchir la ligne d'arrivée de cette boucle de 174 km qui fait le tour du célèbre Toit de l'Europe cet après-midi aux alentours de 16h. Les sportifs du monde entier relèvent ce défi qui traverse la France, l'Italie et la Suisse dans des conditions extrêmes comme la privation de sommeil et des écarts d'altitude épuisants. Il fait l'unanimité sur la plateforme de streaming. Mise en ligne il y a plusieurs semaines, le film de si remarquables créatures a déjà attiré plus de 40 millions de spectateurs sur Netflix. Un joli score pour ce drame adapté d'un roman à succès. On suit l'histoire d'une veuve âgée qui se lie d'amitié avec une pieuvre géante. Au casting, on retrouve notamment Sally Field qui a remporté 2 Oscars de la meilleure actrice au cours de sa carrière. Alors, on n'attend pas Patrick, ou plutôt Franck Dubosc, qui est passé de la table du camping à la table du Festival de films francophones d'Angoulême. Le président du jury de la compétition annoncera le palmarès 2026 ce soir lors de la cérémonie de clôture. 10 films sont en lice, notamment le drame Si tu penses bien avec Géraldine Nakache devant et derrière la caméra. Standing ovation. Céline Dion a posé ses valises en France hier après avoir atterri sur l'heure du midi à Paris à l'aéroport du Bourget. Des centaines de fans l'attendaient sagement devant son hôtel dans le 8e arrondissement pour faire des selfies et signer des autographes. La star québécoise est arrivée dans la capitale entourée de ses enfants 2 semaines avant sa série de concerts. Son premier show est programmé le 12 septembre à la Plénitude Arena près de la Défense. C'est la fin de ce flash. Bonne journée sur Énergie.
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2: 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On en reparle juste après la météo.
3: Au programme de ce samedi 29 août, un soleil qui domine largement du matin au soir avec un vent généralement faible à modéré, d'ouest à nord-ouest, mais avec des rafales atteignant 50 km/h sur la corniche des Morts en milieu d'après-midi. Les températures maxi au meilleur de la journée, autour de 30 à 33 degrés et 26 degrés du plateau de Canjouers et dans l'arrière-pays. 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

0: le tout nouveau James Blunt. La bien nommée en trois lettres, 9h38. Bon réveil, merci d'être avec nous le week-end. Comme ça, vous préparez la rentrée, peut-être pour certains. On n'en parle pas, hein, on a encore le temps. 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Entre parenthèses, tiens, on est là pour revisiter un peu les classiques côté funk, côté soul, musique également. Ce sera tout à l'heure aux alentours de 9h50 et 10h50. On prend les bonnes habitudes. Dites à la suite arrive. Mauvais Joe, Ariana Grande, Tay Kalinski, encore Lucenzo. Et puis 10h, l'agenda loisir de votre week-end à la carte.
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1: Affirmatif, énergie 10h. Il y a plein de choses à faire tout ce week-end, tiens, prenez de quoi noter.
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1: Et un bien bel hommage ce samedi 29 août à Saint-Tropez. Celui est consacré au King of Pop Michael à l'occasion de la date anniversaire de Michael Jackson. La Jackson Family Foundation Group organise une parade dans les rues de Saint-Tropez, défilé de cabriolets et de voitures américaines sur le port. 18 choristes du gospel Var entoureront Sergio Cortés qui rendra hommage à Michael Jackson. L'artiste espagnol sera présent à la galerie d'Oyu Saint-Tropez l'après-midi, le sosie officiel de Michael. Ce week-end à Sainte-Maxime également, on célèbre les traditions avec la fête des vendanges, au programme des animations, un défilé, des groupes folkloriques et un feu d'artifice. Plus d'infos sur sainte-maxime.fr. À Saint-Raphaël, les juniors remontent le temps de la préhistoire au Moyen-Âge avec Archéo Junior pour les 7-12 ans. Attention, c'est le dernier week-end. Autant vous dire qu'il faut en profiter. Les infos et inscriptions vite sur musée@villedesaintraphaël.fr. musée@villedesaintraphaël.fr. L'Auréole Canadel vous accueille toute l'année avec son domaine et jardin des Méditerranées. Un lieu où la nature dialogue avec la culture sur place, conférences, ateliers et animation pour les plus jeunes, à vivre en famille. Plus d'infos, restauration sur place également sur ledomainedurayol.fr. Et puis les plus belles expositions dans le Var avec un hommage à Man Ray, magie de l'image. Une immersion dans l'œuvre de l'artiste avec des photos bien sûr, mais également des lithographies, peintures et films. À ne pas manquer, Man Ray, magie de l'image au musée d'art de Toulon jusqu'au 31 octobre. Le musée des troupes de marine de Fréjus vous accueille pour un voyage dans le temps sur plus de 2000 mètres carrés pour admirer gravures, photos, figurines, statues, reconstitutions de scènes historiques, entre autres, le tout climatisé et gratuit. Le musée des troupes de marine de Fréjus, ouvert du mardi au dimanche de 10 à 18h. Un bon plan sans bourse déliée, les concerts gratuits avec les voies départementales qui proposent jusqu'au 28 août des concerts partout dans le Var avec un voyage musical dédié à toutes les cultures. Tous les concerts sont gratuits, plus d'infos ainsi que la programmation complète sur var.fr. Les épicuriens se donneront rendez-vous à Roquebrune-sur-Argens où la cuisine provençale est à l'honneur. Rendez-vous à la Maison du Patrimoine pour découvrir cette

0: exposition jusqu'au 9 septembre. L'entrée y est libre. Et une exposition à voir en famille à Saint-Raphaël, l'expo insaisissable Fantomas du 16 juin jusqu'au 30 avril 2027. Le musée Louis de Funès consacre sa nouvelle exposition temporaire à Fantomas, figure emblématique de la littérature populaire française et au cinéma. Également, c'est pour tout public. Plus d'infos, rendez-vous à 10h jusqu'à 17h tous les jours au musée Louis de Funès, rue Jules Barbier. C'est à Saint-Raphaël.
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0: Énergie avec cette reprise du grand Claude MC Solar, Zao comme Caroline. Il y a des balles là-dessus. Laquelle des deux préférez-vous? Énergie 10h18.
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0: quelques notes de piano. Et qu'est-ce que c'est beau, The Fry, How to Save a Life. Bah justement, on parle d'amour, là, c'est beau, ça. Hein. Allez, dites-nous tout. Il y aura un très beau cadeau, tiens, tout à l'heure, avant 13h, l'été n'est pas terminé. On vous emmène faire du parachute ascensionnel, de la bouée tractée avec Water Glisse Passion, Sainte-Maxime, plage de la Nartelle, et puis vos places de concert. On en reparle ? Vous restez avec nous ?
1: Évidemment.
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0: premier radio sur le bar. Merci de nous avoir choisi avec tous vos artistes préférés qui reviennent. Et puis des cadeaux.
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0: Oh bah tu vois, voilà. Tiens, Rancard Douban, vous êtes fan de sport, tendez l'oreille.
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0: Quelle heure qui se fait-il? Ah bah déjà 11h, bon week-end, merci d'être avec nous. Ce soir, Energy Extravagance.
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4: 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On en reparle juste après la météo.
0: Au programme de ce samedi 29 août, un soleil qui domine largement du matin au soir avec un vent généralement faible à modéré d'ouest à nord-ouest, mais avec des rafales atteignant 50 km/h sur la corniche des Morts en milieu d'après-midi. Les températures maxi au meilleur de la journée autour de 30 à 33 degrés et 26 degrés du plateau de Canjuers et dans l'arrière-pays. 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

0: Ed Sheeran, Justin Bieber, I don't care. Voilà, l'expression est toute trouvée, hein. Écoutez bien, tellement heureuse de ne pas épouser un tel loser, elle l'a dit, larguée, écoutez ça, une semaine avant son mariage, elle maintient la fête, quittée par son fiancé juste avant leur mariage. Une Britannique a décidé de maintenir la fête prévue en Italie, au début du mois, et a célébré sa rupture avec ses proches sur le lieu de la réception. Elle a dit, bah finalement, annulez pas les vols, tout ça, on va se marier entre nous, on va faire la teuf, il y aura peut-être des beaux mecs et tout. Ouais, elle a dit, voilà, il faut avoir du cran quand même. C'est beau. Et puis elle l'a dit, finalement, ça allait droit au divorce, donc c'est encore ça d'économiser quelque part. Énergie, dites à la suite. Bon, si c'est le cas ce week-end, on vous souhaite tout le meilleur, évidemment, plein de bonheur. Énergie, dites arrive.
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On vient de s'écouter Edith, à la suite. Et ça continue bien sûr avec les collègues qui prennent leur relais énergie week-end. 13h, l'agenda de vos vacances ou de le week-end pour ceux qui ont pris le boulot. Déjà bon courage, tiens, vous pouvez vous inscrire. Vous avez tout le week-end pour le faire. Retour de Manu dès lundi dans le 6-10. Vous tapez salaire 7-10-12 par SMS. Doublage de salaire tous les matins, on reprend les bonnes habitudes. Zao, Mike Posner arrive. Edith, à la suite. Rancard.

0: Merci Martin, tu t'es levé à quelle heure, tiens Martin?
1: Très très tôt, 4h.
0: Trop tôt d'ailleurs. On aurait pu se croiser, je revenais de soirée.
2: C'était bien?
0: Oh bah c'était magnifique hein. Plus 30 minutes de hit non-stop en mode week-end sur LRJ. Est-ce qu'il aime mauvais Joe Martin?
2: J'adore.
0: Et bon, on l'écoute avec aussi Shakira. 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

Énergie, plus 30 minutes de hit non-stop en mode samedi. Voilà, UGL, l'artiste le plus chasamé au monde. Et on est trop fiers parce qu'il est français. Et voilà, c'est ça qu'on veut. C'est ce qu'on écoute pour la suite avec Pierre Garnier. Toujours en vacances, lui. On attend son retour avec impatience. C'est sur Énergie. Je voulais...

0: Attention, à tout moment, double hit énergie, ça peut tomber à n'importe quel moment de la journée. Hein. Dès qu'on vous passe deux hits à la suite de 4 saves, vous m'appelez au 39-37, le premier ou la première décroché par le standard énergie, bah, je lui offre son concert à Paris pour aller voir 4 saves dans quelques jours. Plus la rencontre, plus le transport, plus l'hébergement, c'est magnifique. Ah, ça fait 15 jours hein, que 4 saves a sorti leur 3ème OP. Depuis, ça cartonne, c'est vraiment des stars. On va les écouter cet après-midi. Et puis juste avant, un peu de mystère avec Imagine Dragons et Riviera sur énergie.
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C'est pas beau ça, on l'a au week-end, on écoute Énergie, magnifique. C'est Enzo au micro jusqu'à 18h, salut. Ah, je vous ai prévu que de la bonne hein, pour la suite. Gros hit de Black Eyed Peas, histoire de danser et chanter dans la voiture hein, sur le retour des vacances. On pense à vous, hein, y a du monde là sur les routes. Hein. Je vais aussi vous passer l'américain Alex Warren qui a une voix de fou. Son deuxième album studio est sorti hier. Il s'appelle Will.

0: anglais approximatif. On écoute le single sur Energy, plus 30 minutes de hit non-stop, c'est y part.
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3: L'événement cinéma de la semaine, c'est le grand retour de Ridley Scott dans les salles obscures avec The Dog Star.
4: Il y a quelqu'un ?
3: Eh ouais, il y a du monde, et surtout un duo électrisant. À chaque sortie, le réalisateur de Blade Runner, Alien ou Gladiator crée l'événement. Cette fois, Ridley Scott signe un survival poignant porté par deux acteurs au style diamétralement opposé.
5: Qu'est-ce que tu faisais avant la fin du monde ?
3: Bienvenue dans un futur post-apocalyptique dévasté. D'un côté, on retrouve Jacob Elordi dans le rôle d'un jeune pilote idéaliste et profondément humain. De l'autre, Josh Brolin incarne un ancien Marines pragmatique, spécialiste de la survie et plutôt fort de la gâchette.
6: Aujourd'hui, c'est tuer ou être tué.
3: La vraie force de ce film, c'est ce contraste permanent entre des scènes d'action brutes et une vision presque poétique de la nature. Ridley Scott tente de jouer sur les deux tableaux, mais bon, c'est encore dans la tension pure qu'il reste le maître incontesté. Faut dire que tourner chaque séquence avec 10 caméras en simultané, ça aide à créer l'immersion.
7: C'est dans le toit !
3: Pour incarner ce pilote qui cherche un brin d'espoir au-dessus des ruines, Jacob Elordi a dû s'investir pleinement, mais sur le tournage, pas question pour la star de prendre véritablement les commandes de l'appareil. L'acteur s'est confié au micro Énergie de Sébastien Loeffle-Cock.
8: Je sais piloter, mais la production m'a interdit de le faire pour des questions d'assurance. Cela dit, j'avais une doublure d'une précision incroyable. Pour mon personnage, voler c'est une façon de s'échapper, de se sentir libre. Une fois là-haut, il n'a plus les pieds sur cette terre où tout s'est effondré. Le ciel, c'est un peu son petit paradis à lui, une parenthèse pour échapper à l'apocalypse.
9: Buvez-moi ça.
3: Réussiront-ils à préserver leur humanité face à la fin du monde ? Ta-ta-ta ! Allez, envoyez les chips. La réponse est à découvrir sur grand écran dans The Dog Star. Excellent week-end au cinéma à tous.
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0: Okay. Allez, c'est reparti pour un tour. Plus 30 minutes de hit non-stop sur LRJ. Ça démarre avec Black Eyed Peas et Farruko.

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1: 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Ça j'adore, c'est sorti hier. Nouvel Alex Warren, l'américain qu'on adore, il a une voix de fou. Emerald Hayes sur Énergie à découvrir.

C'est Enzo sur NRJ, je joue plus de 30 minutes de hit non-stop avec Tibbs que vous avez croisé cet été sur la tournée du NRJ Summer Tour. Et bon, on va l'écouter histoire de prolonger l'été sur NRJ. Et avant 13h, gros hit de Lil Nas

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3: Et un bien bel hommage ce samedi 29 août à Saint-Tropez. Celui est consacré au King of Pop Michael à l'occasion de la date anniversaire de Michael Jackson. La Jackson Family Foundation Group organise une parade dans les rues de Saint-Tropez. Défilé de cabriolets et de voitures américaines sur le port. 18 choristes du gospel Var entoureront Sergio Cortés qui rendra hommage à Michael Jackson. L'artiste espagnol sera présent à la galerie Doyou Saint-Tropez l'après-midi. Le sosie officiel de Michael. Ce week-end à Sainte-Maxime également, on célèbre les traditions avec la fête des vendanges, au programme des animations, un défilé, des groupes folkloriques et un feu d'artifice. Plus d'infos sur sainte-maxime.fr. À Saint-Raphaël, les juniors remontent le temps de la préhistoire au Moyen-Âge avec Archéo Junior pour les 7-12 ans. Attention, c'est le dernier week-end. Autant vous dire qu'il faut en profiter. Les infos et inscriptions vite sur musée@villedesaintraphaël.fr. musée@villedesaintraphaël.fr. L'Oréal Canadel vous accueille toute l'année avec son domaine et jardin des Méditerranées. Un lieu où la nature dialogue avec la culture sur place, conférences, ateliers et animation pour les plus jeunes à vivre en famille. Plus d'infos, restauration sur place également sur ledomainedurayol.fr. Et puis les plus belles expositions dans le Var avec un hommage à Man Ray, magie de l'image. Une immersion dans l'œuvre de l'artiste avec des photos bien sûr, mais également des lithographies, peintures et films. À ne pas manquer, Man Ray, magie de l'image au musée d'art de Toulon jusqu'au 31 octobre. Le musée des troupes de marine de Fréjus vous accueille pour un voyage dans le temps sur plus de 2000 mètres carrés pour admirer gravures, photos, figurines, statues, reconstitutions de scènes historiques, entre autres, le tout climatisé et gratuit. Le musée des troupes de marine de Fréjus, ouvert du mardi au dimanche de 10 à 18h. Un bon plan sans bourse déliée, les concerts gratuits avec les voix départementales qui proposent jusqu'au 28 août des concerts partout dans le Var avec un voyage musical dédié à toutes les cultures. Tous les concerts sont gratuits, plus d'infos ainsi que la programmation complète sur var.fr. Les épicuriens se donneront rendez-vous à Roquebrune-sur-Argent où la cuisine provençale est à l'honneur. Rendez-vous à la Maison du Patrimoine pour découvrir cette exposition jusqu'au 9 septembre. L'entrée y est libre. Et une exposition à voir en famille à Saint-Raphaël, l'expo insaisissable Fantomas du 16 juin jusqu'au 30 avril 2027. Le musée Louis de Funès consacre sa nouvelle exposition temporaire à Fantomas, figure emblématique de la littérature populaire française et au cinéma également. C'est pour tout public. Plus d'infos, rendez-vous à 10h jusqu'à 17h tous les jours au musée Louis de Funès rue Jules Barbier. C'est à Saint-Raphaël.
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C'est Enzo sur LRG. On va écouter la Queen, Gillo, et puis un énorme hit que j'adore avec les deux rois de l'été, hein, les deux machines à hit réunies ensemble. Gims d'un côté et Mauvais Joe de l'autre, ça peut co-fonctionner. C'est sur LRG, on est en train de jouer plus de 30 minutes de hit non-stop. Voici Vive la Monnaie.

0: 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Les hits numéro 1 sont sur LRJ, Gaëtan, Roussel et Moziman, la collab improbable, c'est ce qu'on écoute avec aussi Clan, le DJ toulousain qui était photographe à la base.
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0: Au week-end, c'est Enzo sur Énergie. Je remets maintenant plus de 30 minutes de hit non-stop. On y va. Ouais, à suivre, gros hit énergie d'Adèle qui est sorti en 2011. Autant vous dire que ça met tout le monde d'accord, c'est un indémodable, ça me fout les poils, j'adore. Adèle qui aurait passé l'été en studio à Londres en secret pour enregistrer des hits. Elle aura aussi des gros projets cinéma. Oh là là, quelle petite cachotière celle-ci. On va l'écouter, la star énergie Adèle, avec aussi Mauvais Joe et Canochoir. Plus de 30 minutes de hit non-stop, c'est sur énergie, on y va.
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Avant de retrouver lundi matin, Manu sur Énergie avec Jeff, Marion et Lorenza. On passe les hits numéro 1 en non-stop cet après-midi avec Adèle Castillon, qui était justement l'invité de Manu sur Énergie cette semaine. 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Adèle Castillon l'écoute dans les plus 30 minutes de hit non-stop sur Énergie. Et puis les Australiens de Tame Impala.

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0: Bon après-midi, c'est Enzo sur LRG. Pour la suite, on va écouter Eitan, Aviv et Shen. C'est le trio de Los Angeles qui forme ensemble Temper City. Alors c'est fou parce que de base les trois ils sont producteurs de l'ombre, ils bossent pour d'autres artistes, notamment des DJ, hein. Et quand ils ont composé le hit Self Aware qu'on vous a bastonné à fond tout l'été sur LRJ qui est cartonné, ils se sont rendu compte que le hit était tellement personnel qu'il fallait créer leur propre groupe. Et boum, ça donne Temper City, bah, c'est ce qu'on écoute pour les hits numéro 1 sur LRJ. Et puis le gros hit de Gauthier aussi.
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0: De retour de vacances sur la route, bah c'est Enzo sur Energy, je vous passe les hits numéro 1, on est parti, plus de 30 minutes de hits non-stop et attention, au double hit Energy, bah oui, hein, parce que dans quelques jours, énorme concert de Katsai à Paris, évidemment je vous invite sur Energy avec bah, du coup vos places, la rencontre avec les 5, et puis hôtel hébergement, la totale, double hit Energy, dès qu'il y a deux hits à la suite de Katsai, vous nous appelez au 39-37, le premier ou la première décroché par le standard Energy, bah on le régale hein, tout simplement. 30 minutes de hit non-stop, on y retourne. Si Amir, le duo arrive, et puis Farouko qui était sur scène hier à Toronto avec Sean Paul. Ah, j'adore, il n'y a que des stars Energy ici.
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35: Énergie plus 30 minutes, le hit non-stop, ça repart avec Rey, Sia, Amir et Farouko, il y a du beau monde.

Allez, bon après-midi tout le monde, bon week-end, c'est Enzo sur LRJ avec UGL, l'artiste le plus chasamé au monde. Il est français, on est trop fiers. T'as écouté maintenant dans les plus de 30 minutes de Hit Non-Stop, Moving to the Sun. Et juste après, je mets les superstars LRJ qu'on adore, c'est News sur LRJ, ils ont cartonné tous les

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0: 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On en reparle juste après la météo.
4: Au programme de ce samedi 29 août, un soleil qui domine largement du matin au soir avec un vent généralement faible à modéré, d'ouest à nord-ouest, mais avec des rafales atteignant 50 km/h sur la corniche des Morts en milieu d'après-midi. Les températures maxi au meilleur de la journée, autour de 30 à 33 degrés et 26 degrés du plateau de Canvers et dans l'arrière-pays. 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

Allez, direction la Casita sur LRG avec Bad Bunny qui arrive. Il a terminé sa tournée d'été il y a quelques jours à Porto Rico. Il était très ému, hein, Bichette. Il avait la larme à l'œil. Il a dit à la fin du concert, vous avez pas besoin de moi, c'est moi qui ai besoin de vous. On a quand même besoin de toi pour danser, Benito. Bad Bunny, c'est la suite sur LRG. Plus 30 minutes de hit non-stop. Et là, c'est Jungly avec Emma.

0: Quel ambianceur, on est à fond avec Bad Bunny Benito, on était dans la Casita, c'est Enzo sur LRJ, bonjour. Tiens, demain soir, retour de Hitlist LRJ, le classement des 40 plus gros hits à mettre dans votre playlist. Et puis d'ici là, on se met dans l'ambiance avec Ariana Grande qui est dans le classement, hein, forcément. Elle est en résidence à Londres en ce moment, Madame Ariana Grande, hein, son 8ème album Petal Carton. C'est depuis la sortie, 31 juillet dernier. Hein. C'est vraiment la bosse, hein.
1: Tout simplement.
0: On l'écoute avec Wenty Trinis et puis Pidé aussi sur LRJ.
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0: Allez, bon après-midi, c'est Enzo au micro Énergie, mais comment ça? 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Et pour la playlist énergie, plus de 30 minutes de hit non-stop, on est reparti. Hein. Avec Lan, le DJ Toulousain, il était photographe à la base. Il a remplacé en urgence un DJ par hasard en boîte un jour. Il y a pris goût. Et bon, on l'écoute avec Imagine Dragons.
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Midi 18h, tout le week-end sur LRJ, c'est Enzo. Tiens, bison futé, voix orange dans le sens des retours. Ça pique sur les routes de France, un retour de vacances qui pique. Avec LRJ, ça passe mieux, forcément. Puis plus on rentre tard, plus on repousse la rentrée. Et ça, c'est bien. Plus de 30 minutes de hit non-stop, c'est sur LRJ. Voilà, Gims, Mauvais Joe et le DJ masqué Sound of Legend. Yeah.

0: Et là, on continue plus 30 minutes de hit non-stop avec Taïk et sa devise cet été. C'est la vraie magie, c'est le travail.
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0: Et bon après-midi tout le monde, c'est Enzo sur LRG au micro. Hein. Right now. Et dès lundi après, retour du 16-19 Énergie avec Louis, Marie et Pierre. Le programme c'est simple, c'est des hits mixés, des cadeaux et du rire. Puis d'ici là on se met dans l'ambiance. Hein. Avec tous les hits numéro 1, je vous prépare Stromae pour la suite. Stromae qui a écrit et réalisé un hit exclusif pour le prochain album en français de Céline Dion. Et c'est déjà dans la boîte. On a trop hâte de découvrir ça. Alors on l'écoute en solo, Stromae avec aussi le gros hit de Dadju.
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0: Bon après-midi tout le monde, c'est Enzo sur LRJ. 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Là, on y va, plus 30 minutes de hit and stop sur LRJ avec les Australiens de Tame Impala et Leslie Amin. Énorme.
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24: Énergie, plus 30 minutes de hit non-stop, c'est reparti. Leslie, Amine, Tame Impala et Teddy Swims. S'il y a du beau monde, on prend rien au sérieux sauf la musique. Hein, chez Énergie, ça je peux vous dire, c'est magnifique.

Mais c'est tellement bon, oh, le coup de guitare. Oh là là, les Australiens de Tame Impala sur Énergie, c'est Enzo, on continue. Hein. Midi 18h tout le week-end, je suis avec vous pour vous passer tous les hits numéro 1, la meilleure playlist avec Angèle pour la suite. Angèle qui sortira son nouvel album le 16 octobre prochain, ça va s'appeler Instinct. Troisième album pour Angèle, on a trop hâte, hein, franchement. Moi j'attends que ça. C'est dans les plus 30 minutes de hit non-stop après la Hélénouche, comment on l'appelle. Elena sur Énergie, voici tout a changé, bon week-end.

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1: Parfait, tiens, c'est Enzo sur Énergie. Je fais un coucou à Eva qui vient de rendre son mobilhome. Fin des vacances au camping, elle me dit merci Énergie d'être là. Grâce à vous, l'été et la fête continuent. Ouais, je suis assez d'accord, hein. Je fais un coucou aussi à Jérôme qui bosse, il est routier. Voilà, GG le routier, c'est ça qu'on aime. Plus de 30 minutes de hit non-stop sur Énergie, on vous fait des coucous grâce à Insta. Voilà, This is et Théodora.

0: Allez, bon après-midi tout le monde, bon week-end, c'est Enzo Micro Énergie. Bah ouais, le Zozo est en place. Ouais, les hits numéro 1 sont sur LRG avec pour la suite mon Soprano qui coach dans The Voice Kids en ce moment, reprise des concerts dans quelques jours après avoir charbonné tout l'été. Hein. Et puis c'est sa petite nièce qui a prêté sa voix sur son nouveau hit qu'on écoute maintenant. C'est une dinguerie quand même. Soprano à écouter et Epsilon qui a enchaîné les festivals LRG cet été.
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0: Ils ont fuité voie orange dans le sens des retours. Bon courage sur les routes de France, vous avez choisi LRJ, très bon choix. Oh là là, j'ai trop hâte à 19h sur LRJ, c'est DJ Benz qui va prendre le contrôle d'énergie, mixer hein, comme tous les samedis soirs. Le DJ urbain numéro 1 français de retour avec les meilleurs hits urbains. Oh là là, j'ai trop hâte. Bon, d'ici là, c'est Enzo, hein, je vous passe les meilleurs hits. Plus de 30 minutes de hit non-stop avec Simple Plan, ça va faire trop du bien. Et puis Mauvais Joe, la dinguerie de l'été.
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0: Jusqu'au bout.
1: Mais oui, il faut.
0: À 18h, ce sera la première de Martin.
1: Eh, hein. J'arrive.
0: Oh là là, nouveau rendez-vous là tout à l'heure à découvrir. Et puis là, il y a Estelle pour les hits. Estelle, on va la découvrir. Elle a fait le conservatoire, elle a fait The Voice, le cours Florent, Madame Parfaite. Elle a un très beau CV. Estelle à découvrir juste après les Australiens de Tame Impala. Voilà, Dracula sur LRJ. Bonne soirée.

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8: 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On en reparle juste après la météo.
9: Et que nous prévoit Météo France. Bonsoir à tous pour cette soirée et nuit prochaine selon Météo France. Eh bien, le temps est calme et propice à l'observation des étoiles avec un vent généralement faible à modéré. Les températures minimales demain matin voisinent de 20 à 23 degrés et comprises entre 14 et 15 degrés dans l'arrière-pays et le Haut Var. Concernant ce dimanche 30 août, l'ensoleillement est excellent et le soleil règne sans partage avec un vent faible dans l'ensemble. Les températures, on s'attend pour les maximales pour l'après-midi autour de 29 à 32 degrés et 33 à 36 degrés de la Provence verte à la Dracénie. 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
1: C'est Martin sur Énergie, je viens de jouer plus de 30 minutes de Hit Non-Stop. On met ça très vite avec à tout moment le double Hit Énergie 4 Sai. C'est un truc de fou ce qu'on vous offre, vraiment vous imaginez pas là sur Énergie. Vous allez voir le groupe 4 Sai en concert à l'Accor Arena, transport, hébergement compris depuis chez vous. Et vous allez aussi les rencontrer, c'est-à-dire que vous allez pouvoir leur parler, faire une petite photo avec 4 Sai. Dès que vous entendez deux de leurs hits à la suite, vous appelez Énergie au 39-37. Ça peut tomber à tout moment, peut-être cet après-midi. Après Gims, Mauvais Joe et Riviera maintenant sur Énergie.
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0: C'est Martin sur Énergie, on passe nos samedis soirs ensemble maintenant là. Et je fais un coucou à Elise et mamie sur mon Insta Martin19Energy. On est sur la route du Rose, fais-nous plaisir dans la voiture. Bah oui, c'est vrai que c'est jusqu'à ce soir le Rose Festival à Toulouse. Avec Snake, Triangle des Bermudes, Eva, Zao, ça va être une soirée de fou encore, c'est avec Energy. Les organisateurs, c'est Big Flo et Oli. Bah vous savez quoi, on les joue. Là, je voulais jouer dans les plus 30 minutes de Hit Non-Stop, Big Flo et Oli. Et on parlait de DJ Snake, je voulais jouer aussi avec Major Lazer, faut rester sur Energy.
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0: Il est presque 19h, elle est déjà temps d'y aller, on y va.
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0: Ouais, tous les samedis soirs, 19h-20h, c'est le réflexe à avoir si vous êtes dans la voiture, vous rentrez des courses de fourniture, vous rentrez du sport aussi ou du taf aussi, il y en a qui bossent le samedi. C'est DJ Benz, vous mettez Énergie, il y a le DJ urbain numéro 1 français qui vous mixe que des bangers. Il m'a dit un petit peu ce qu'il est prévu là ce soir pour démarrer. PLK, Jaja Dinas, Jul aussi, et juste avant c'est Gims avec El Grande de Toto.

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4: Et un bien bel hommage ce samedi 29 août à Saint-Tropez. Celui est consacré au King of Pop Michael à l'occasion de la date anniversaire de Michael Jackson. La Jackson Family Foundation Group organise une parade dans les rues de Saint-Tropez, défilé de cabriolets et de voitures américaines sur le port. 18 choristes du gospel Var entoureront Sergio Cortés qui rendra hommage à Michael Jackson. L'artiste espagnol sera présent à la galerie Doyou Saint-Tropez l'après-midi, le sosie officiel de Michael. Ce week-end à Sainte-Maxime également, on célèbre les traditions avec la fête des vendanges, au programme des animations, un défilé, des groupes folkloriques et un feu d'artifice. Plus d'infos sur sainte-maxime.fr. À Saint-Raphaël, les juniors remontent le temps de la préhistoire au Moyen-Âge avec Archéo Junior pour les 7-12 ans. Attention, c'est le dernier week-end. Autant vous dire qu'il faut en profiter. Les infos et inscriptions vite sur musée@villedesaintraphaël.fr. musée@villedesaintraphaël.fr. L'Auréole Canadel vous accueille toute l'année avec son domaine et jardin des Méditerranées. Un lieu où la nature dialogue avec la culture sur place, conférences, ateliers et animation pour les plus jeunes, à vivre en famille. Plus d'infos, restauration sur place également sur ledomainedurayol.fr. Et puis les plus belles expositions dans le Var avec un hommage à Man Ray, magie de l'image. Une immersion dans l'œuvre de l'artiste avec des photos bien sûr, mais également des lithographies, peintures et films. À ne pas manquer, Man Ray, magie de l'image au musée d'art de Toulon jusqu'au 31 octobre. Le musée des troupes de marine de Fréjus vous accueille pour un voyage dans le temps sur plus de 2000 mètres carrés pour admirer gravures, photos, figurines, statues, reconstitutions de scènes historiques, entre autres, le tout climatisé et gratuit. Le musée des troupes de marine de Fréjus, ouvert du mardi au dimanche de 10 à 18h. Un bon plan sans bourse déliée, les concerts gratuits avec les voies départementales qui proposent jusqu'au 28 août des concerts partout dans le Var avec un voyage musical dédié à toutes les cultures. Tous les concerts sont gratuits, plus d'infos ainsi que la programmation complète sur var.fr. Les épicuriens se donneront rendez-vous à Roquebrune-sur-Argens où la cuisine provençale est à l'honneur. Rendez-vous à la Maison du Patrimoine pour découvrir cette exposition jusqu'au 9 septembre. L'entrée y est libre. Et une exposition à voir en famille à Saint-Raphaël, l'expo insaisissable Fantomas du 16 juin jusqu'au 30 avril 2027. Le musée Louis de Funès consacre sa nouvelle exposition temporaire à Fantomas, figure emblématique de la littérature populaire française et au cinéma. Également, c'est pour tout public. Plus d'infos, rendez-vous à 10h jusqu'à 17h tous les jours au musée Louis de Funès, rue Jules Barbier. C'est à Saint-Raphaël.
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0: PLK que vous avez forcément vu en festival cet été, ou alors vous allez peut-être le voir au Stade de France le week-end prochain. Bon, en tout cas, ce soir, c'est DJ Benz qui a prévu plein de bangers comme ça. Il y a le dernier Leto, c'est le prochain hit qui vous joue sur Energy. Il y aura aussi Franglish, Genesio. Restez sur Energy, c'est Martin au micro. Et jusqu'à 20h, DJ Benz, le DJ urbain numéro 1 français qui s'occupe de votre début de soirée de samedi. Bienvenue sur Energy.
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0: Le samedi soir, c'est DJ Benz qui s'occupe de la playlist 19h-20h. Tous les samedis, le DJ urbain numéro 1 français. C'est juste parfait pour kiffer le week-end avant le retour de Manu lundi. 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Gims et Mauvais Joe, ça arrive dans les platines de DJ Ben, c'est les deux plus gros sorteurs de hits cet été. Ça arrive sur Energy, avec aussi Alonso et Vakra avec Soul King.
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0: été créé quand même sur Twitch, en direct sur Twitch, et aujourd'hui il passe à la radio sur Énergie et dans les platines de DJ Benz, le DJ urbain numéro 1 français qui sera de retour samedi prochain à 19h sur Énergie. Et là ça y est, il est 20h, il est temps, on est parti, on ouvre le plus grand club de France. C'est Énergie Extravadance.
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0: Allez, c'est parti, Philippe Venture, c'est Energy Extravagance qui démarre. C'est Martin avec vous, Morgan Nagoya au platine, qui a fait une version Energy Extravagance exclusive, incroyable, entre Sean Paul et Dua Lipa. C'est maintenant, il y aura aussi la nouveauté Extravagance de la semaine. Et juste avant, voici Riviera sur Energy, c'est Energy Extravagance.
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0: Oh, le classique énergie David Guetta dans Energy Extravagance, évidemment, qui fait plaisir. C'est samedi soir, dernier week-end avant la rentrée. Autant vous dire qu'on va en profiter à fond, là, surtout que l'été continue encore quelques semaines. Et la fête, on sait faire chez Energy. Là, c'est Energy Extravagance qui continue jusqu'à 6h. C'est Morgan Nagoya qui vient de démarrer. Et là, il a prévu quand même le Marseillais UGL, qui est l'un des DJ les plus écoutés dans le monde. Et il a aussi sa version Energy Extravagance entre Stromae et Eurythmics, ça c'est sûr. Si vous allez partir en soirée, c'est le hit que vous avez envie d'entendre. Et c'est maintenant dans Energy Extravagance.
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1: Vous êtes bien énergie extravagante, c'est Morgan Nagoya qui est au platine en ce moment avec UGL qui arrive, et juste avant c'est David Guetta avec Bibi Rexha maintenant dans énergie extravagante.

0: c'est Energy Extravadance du coup.
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0: Évidemment, on danse sur Energy, c'est le show dance numéro 1 en France. On fait la fête avec vous et avec Morgan Nagoya qui a prévu le hit de Shakira cet été. 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Shakira Die Die, oui, maintenant sur Energy, mais en version exclusive Energy Extravadance avec David Guetta et c'est juste après Farroco. Et c'est dans même pas une minute trente, donc faut rester sur Energy.
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C'est énergie. C'est chambé cette version là de Sous des Chaos Mafia en mode latino, mode été qui continue même s'il fait un peu moins beau en France là depuis quelques jours. C'est pas grave, on reste en mode été jusqu'au bout ici sur énergie. C'est Martin, enchanté, on va passer nos samedis soirs ensemble. Moi je suis au micro et Morgan Nagoya est au platine. Comme ça tous les samedis soirs, c'est le plus grand club de France, tout le monde peut rentrer. On continue énergie extravagance avec un classique de Stardust et vous avez déjà reconnu derrière, vous avez entendu Mauvais Joe, le hit de l'été en version énergie extravagance.

0: C'est Morgan Nagoya qui vous mixe ça depuis 20h et jusqu'à minuit, ça continue. D'ailleurs, pour tous les fans de Bad Bunny, et je sais que vous êtes nombreux et nombreuses, on vous le mixe maintenant, Bad Bunny dans Énergie Extravadance. Il y aura aussi Another, si comme ça, ça vous dit rien. Restez sur Énergie, c'est sûr, vous l'avez déjà entendu, on vous le joue ici. Ça arrive dans une version Énergie Extravadance exclusive, et il y aura aussi Bibi Rexha. Il faut rester parce que là, on revient tout de suite.
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0: Juste avant que Morgan Nagoya reprenne les platines, avant les concerts de Céline Dion à Paris dans quelques jours, écoutez ce remix de Blaster Jack's Banger Énergie Extravadance.

0: tout. Je sais que vous chantez dans la voiture direction la soirée du samedi. Dernier samedi, peut-être avant la reprise des cours du taf. Autant vous dire qu'il va être légendaire celui-là. C'est Énergie Extravagance qui continue là maintenant direct avec une version d'un hit de Gims que vous connaissez par cœur avec Snoop Dogg. Restez sur Énergie, version exclue Énergie Extravagance. Quand vous allez l'entendre, vous allez faire allez, tellement elle est énorme. Vraiment. Gims, Snoop Dogg, Tame Impala et Riviera, la reprise de Sean Paul.
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Énergie Extravagance, je suis trop content. J'ai demandé à Morgan Nagoya le hit de The Second Voice que j'ai écouté absolument tout l'été. Il m'a dit qu'il avait une surprise, que c'était une version Énergie Extravagance un peu spéciale, donc bah, trop hâte de la découvrir avec vous. C'est après Stromae, Offenbach et le tout nouveau Major Lazer là que vous découvrez dans Énergie Extravagance. On y va.

C'est Martin sur Énergie, Morgan Nagoya au platine en ce moment, c'est Énergie Extravadance. Avec UGL qui arrive, Travis Scott aussi, et ce hit que Steve Aoki a dévoilé à l'Ultra Miami Festival. Le public a tellement kiffé qu'il l'a sorti, et là on vous le joue toute la journée sur Énergie. Farruko, Steve Aoki, maintenant en version Énergie Extravadance, on y va.

Énergie, il y a des hits, quand ils partent en soirée, c'est obligé, tout le monde se met à chanter. C'est le cas pour Justin Bieber, Beauty and the Beat. Morgan Nagoya vous le joue là dans Énergie Extravagance en version spéciale avec Martin Solveig. Et juste avant, voici le nouveau Dimitri Vegas maintenant sur Énergie.

0: C'est Énergie Extravadance, 20h, 6h tous les samedis soirs, c'est ici que ça se passe, le premier show dance numéro 1 en France, avec Moziman qui était cette semaine au Rose Festival avec Énergie, et au micro d'Énergie en exclu pour nos réseaux sociaux, il nous a spoilé le prochain Dream Track qu'il va faire, ce sera avec Big Flo et Oli qui sont à l'origine du Rose Festival, ils lui ont mis la pression, ils lui ont mis un Dream Track de fou furieux à faire. Moziman on l'écoute dans Énergie Extravadance, c'est Morgan Nagoya qui mixe, il y aura aussi Shakira, et un classique Énergie Extravadance de Kylie Minogue, faut rester sur Énergie.
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0: Kylie Minogue, ça c'est un classique Energy Extravadence. Jusqu'à 6h, on est en mode samedi soir, en mode fête du week-end. Même si vous avez repris le taf cette semaine, même si vous avez bossé aujourd'hui, bon, on fait la fête avec les meilleurs DJ du monde dans Energy Extravadence. Il y a Armin Van Buuren qui va mixer tout à l'heure à minuit. Il y aura aussi Riab, Martin Garrix, Blaster Jax, DJ From Mars aussi jusqu'à 6h. Et là en ce moment c'est Morgan Nagoya qui nous régale avec que des hits que vous connaissez, que vous adorez. Le tout en version Energy Extravadence, genre si je vous dis Mauvais Joe. Son hit de l'été en version Energy Extravadance avec aussi Clan et Morten avec David Guetta, ça j'adore, c'est dans Energy Extravadance maintenant.
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jusqu'à 6h du mat, c'est Martin avec vous sur Énergie. C'est Morgan Nagoya qui mixe en ce moment les plus gros hits dance, il a prévu Gel. Et là maintenant c'est Morten avec David Guetta. Et en parlant de David Guetta, restez sur Énergie dans même pas un quart d'heure là. J'ai quelque chose à vous annoncer dans Énergie Extravagance. Avant ça on fait la fête avec ce hit qui s'appelle La Révolution.

sous le soleil bleu. Vous êtes sur Énergie, il va y en avoir du ciel bleu, du soleil partout en France, il va faire beau la semaine prochaine. Ça c'était la première petite bonne nouvelle que j'avais à vous annoncer. J'ai une autre nouvelle pour vous, immense, je l'annonce. La semaine prochaine, là, à 23h, à cette heure-là, comme Énergie Extravagance, on est numéro 1 le samedi soir pour faire la fête avec vous, et ben on vous offre un DJ set exclusif du DJ numéro 1, le boss. David Guetta en mix samedi prochain dans Énergie Extravagance. Rendez-vous à 23h samedi prochain. Seule Énergie peut vous offrir ça. On fait ça avec Another en version Énergie Extravagance. Là maintenant avec Rihanna. C'est Morgan Nagoya qui l'a fait ring pour vous. Et juste avant, c'est la reprise de Sean Paul par Riviera. C'est Énergie Extravagance.

Jusqu'à 6h du mat, on est avec vous, on fait la fête ensemble, que vous soyez en soirée avec les potes à la maison ou alors direction le club là dans la voiture, mettez le son fort là. À minuit, c'est le DJ néerlandais Armin van Buuren qui va prendre le contrôle d'Energy Extravadance, et avant qu'il arrive, on écoute son dernier hit. Vous allez les reconnaître direct. Reprise de Depeche Mode maintenant, vous le découvrez dans Energy Extravadance maintenant, let's go.

0: C'est Énergie. Vous êtes comme des fous depuis que je vous annonçais qu'on invitait David Guetta à mixer la samedi prochain à 23h dans Énergie Extravadance. Eh oui, ça va être fou. C'est exclusif pour vous, auditeurs d'Énergie, le samedi soir. Et vous savez quoi, pour fêter ça, Morgan Nagoya qui mixe là en ce moment sur Énergie, il m'a proposé il y a deux minutes, il m'a dit: viens, on fait un méga mix avec plein de hits de David Guetta maintenant. J'étais évidemment méga chaud. C'est juste après au Funback et Tame Impala dans Énergie Extravadance. Donc restez sur Énergie. On revient direct là, je suis sûr. Même, vous avez même pas le temps de vous servir votre prochain verre. Et en plus, juste après, on démarre la nuit sans pub là sur Énergie dans Énergie Extravadance.
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Énergie Extravadence, à partir de maintenant, c'est non-stop jusqu'à 6h du mat. Que des hits, Morgan Nagoya vous mix, David Guetta, Offenbach et Tame Impala maintenant sur Énergie.

Le Tour Énergie, ça y est, 23h40, c'est bon, il est temps de rentrer dans le vif du sujet. On commence à y aller un petit peu plus fort avec Morgan Nagoya. C'est Énergie Extravadance parce qu'on est le warm-up de vos soirées dès 20h tous les samedis soirs quand vous êtes entre potes, etc. Mais aussi quand vous sortez avec les potes ou alors si vous êtes à la maison. Bientôt, on passera nos soirées sur GTA 6, on sortira même plus de chez nous. Donc on fait la fête tant qu'il est encore temps. Et pour ça, Morgan Nagoya a prévu une version Énergie Extravadance de dingue entre Black Eyed Peas et Jungly. Petit génie, c'est lui le petit génie. Tous les week-ends, il nous fait des versions de fou que vous entendez qu'ici sur Énergie. C'est juste après Farouk.

C'est Énergie Extravadance. Et toutes les semaines cette année, on va vous faire découvrir un nouveau hit tous les samedis dans Énergie Extravadance. Ça s'appelle la nouveauté Énergie Extravadance. Ça c'est Happiness, nouveau Swedish House Mafia avec Luke Kelly. Vous le découvrez maintenant là sur Énergie.

0: Merci à Morgane Agoya qui mixait depuis 20h là dans Énergie Extravadence. Morgane qui sera de retour samedi prochain. Oui, tous les samedis soirs, on vous régale avec vos hits préférés mixés en version Énergie Extravadence, version que vous entendez qu'ici sur Énergie. Et toute la nuit, bah, je reste avec vous. Quand il s'agit de faire la fête, je peux vous dire que je suis là. C'est Martin. Bien content d'être avec vous. Jusqu'à 6h, c'est Énergie Extravadence. Et là, c'est Armin Van Buren qui prend le contrôle maintenant.
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